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3: Bonjour à tous, Emmanuel Macron appelle les armées à se mobiliser pour lutter contre les incendies dans le sud-ouest. 500 militaires supplémentaires seront déployés aujourd'hui dans les Landes et en Gironde où les deux feux géants sont toujours hors de contrôle. Le Premier ministre Sébastien Lecornu a convoqué hier soir une cellule interministérielle de crise. 1,5 million de masques FFP2 devaient être acheminés dans la nuit sur place pour protéger la population des fumées. Le plan blanc est activé dans les établissements de santé de la région. En Gironde, où de nouveaux habitants ont reçu l'ordre d'évacuer dans la nuit alors que le feu du Cap Ferret poursuit sa progression vers l'est et menace désormais la métropole bordelaise. Au total, ce sont plus de 140 000 personnes qui ont dû être mises à l'abri en 3 jours en Gironde et dans les Landes. Des évacuations également dans le Var à la suite de la reprise de l'incendie dans la montagne du Gros Bessillon. Dans ce contexte, prudence, si vous prenez la route, journée classée rouge sur toute la France en ce début de week-end de chassé croisé. Bison Futé appelle d'ailleurs les automobilistes à éviter la Gironde et à laisser les routes libres pour les secours. Si vous devez vous rendre en Espagne, il est conseillé d'emprunter un itinéraire alternatif via l'autoroute A20 et l'autoroute A64. Dans le reste de l'actualité, le procureur général de la Cour pénale internationale, démis de ses fonctions, Karim Khan, est visé par des accusations d'agression sexuelle. Des accusations portées par une membre de son équipe et qu'il rejette. Une pièce inestimable volée dans un musée en Côte d'Or. Des malfaiteurs ont dérobé hier le torque de la Dame de Vix à Châtillon-sur-Seine. Un trésor datant du 5e siècle avant Jésus-Christ. Les suspects ont agi en pleine journée malgré la présence du public et du personnel. Le musée avait déjà été visé par 2 tentatives de vol. Une enquête est en cours. Et puis, un choix plutôt surprenant en NBA. LeBron James annonce qu'il rejoint les Philadelphia Sixers. À bientôt 42 ans, le King s'engage pour 2 saisons en faveur de la franchise de Pennsylvanie. Voilà pour l'essentiel. Excellente matinée à tous.
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2: Bélier, vous devez faire preuve de constance dans vos entreprises. Comme cela, personne ne pourra vous reprocher quoi que ce soit. Taureau, les affaires reprennent, il est temps. Vous pouvez relancer d'anciens projets mis de côté. Gémeaux, fixez-vous une ligne directrice à respecter. Ne vous éparpillez pas dans tous les sens. Cancer, aujourd'hui, Mars s'installe dans votre 7e maison solaire, ce qui donne un coup de fouet à votre existence. Lion, vous avez tout prévu. Vous êtes un as de l'organisation, ce qui vous évite certaines déconvenues ou erreurs professionnelles. Vierge, aujourd'hui, Mars transite dans votre 5e maison solaire. Votre sensualité est de retour pour conquérir l'élu de votre cœur. Balance, vous travaillez d'arrache-pied aujourd'hui, quelle endurance! Scorpion, réfléchissez bien à votre stratégie pour parvenir à vos fins. Ne foncez pas tête baissée sans avoir cogité. Sagittaire, vous serez ravi de vous faire de nouveaux amis, mais également de tisser de nouveaux liens. Capricorne, aujourd'hui, Mars s'installe dans votre signe, vous insufflant tonus à profusion et dynamisme à revendre. Verseau, vous profitez à 100% des bons moments passés en compagnie de l'élu de votre cœur. Poisson, faites de la relaxation ou des exercices de respiration pour vous décontracter.
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4: Et nous sommes le 25 juillet aujourd'hui, nous fêtons les Christophe et les Jacques. Et en ce 25 juillet, je pourrais vous parler de la première chaîne lancée en 1964 par l'ORTF ou encore de la première traversée de la Manche en avion en 1909 par Louis Blériot. Mais à 16h44, le 25 juillet 2000, deux minutes après son décollage, le Concorde du vol Air France 4590 s'écrase sur un hôtel de Gonesse dans le Val d'Oise. Le crash fait 113 victimes, les 109 passagers et membres d'équipage à bord ainsi que 4 personnes au sol. Si le supersonique a été remis en service en novembre 2001, plus d'un an après le drame, il effectuera son dernier vol commercial 2 ans plus tard. Le rapport du bureau d'enquête et d'analyse et l'enquête judiciaire ont permis de mettre en lumière des défaillances importantes sur l'appareil. Lors du procès en appel en 2012, la justice a finalement relaxé l'ensemble des accusés. Seule la compagnie américaine Continental Airlines a été condamnée au civil à verser 1 million d'euros de dommages intérêts à Air France. Une lamelle métallique perdue par un de ses décédistes à Roissy, ayant été jugé responsable de l'enchaînement des faits qui ont conduit à l'accident. Le crash restera le seul accident mortel durant les 27 ans de service du Concorde. L'appareil a effectué son premier vol le 2 mars 1969 à Toulouse. La citation du jour nous vient d'un anonyme. Optimiste et pessimiste sont nécessaires à la société. L'optimiste invente l'avion, le pessimiste invente le parachute.
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6: Bonjour à tous. À la une, Tadej Pogacar domine l'Alpe d'Huez. Les clubs de Ligue 1 poursuivent leur préparation estivale. Et puis c'est officiel, on connaît la nouvelle franchise de LeBron James en NBA. Une véritable démonstration. Pour la première fois de sa carrière, Tadej Pogacar s'impose à l'Alpe d'Huez. Il remporte la 19e étape et conforte son maillot jaune avec plus de 7 minutes d'avance sur Remco Evenepoel. Côté français, en revanche, grosse déception pour Lenny Martinez qui termine 2e dans la montée finale. Au général, Lenny Martinez est 5e et Paul Sexas, lui, concède 4 secondes dans la course au podium. Et le peloton retrouve à nouveau l'Alpe d'Huez aujourd'hui. C'est une première historique. Départ du Bourdoisan pour la 20e étape qui s'annonce dantesque, 170 km pour l'étape reine de ce Tour 2026. Avec Louis Crépeau, un parcours colossal qui attend les coureurs.
7: Oui, les organisateurs du Tour ont prévenu, pas un seul kilomètre de plat aujourd'hui. Un dénivelé de près de 6000 mètres avec 5 cols de première ou hors catégorie. Et dès le départ, le col de la Croix de Fer devrait créer les premières différences avant un enchaînement délirant avec le col du Télégraphe puis celui du Galibier et surtout la montée finale vers l'Alpe d'Huez. Elle se fera cette fois par le col de Sarenne, une route empruntée une seule fois par le Tour en 2013 et dans le sens de la descente. Ajoutez à ça une très mauvaise météo, des orages et des températures en chute libre attendues cet après-midi. Tous les ingrédients sont réunis pour une étape mémorable.
6: Et le départ de cette étape monstrueuse du Tour de France, c'est prévu prévue à 11h30. Le foot et la préparation estivale continuent pour les clubs de Ligue 1. Beaucoup de matchs amicaux en vue aujourd'hui. D'abord à huis clos à la Commanderie entre Marseille et Nice. Lens affronte Charleroi à midi. Et puis Monaco se déplace sur la pelouse du Sporting Portugal à 19h30. Et puis en basket, séisme en NBA. Après son départ des Lakers, LeBron James rejoint les Sixers de Philadelphie. Un choix plutôt inattendu pour le joueur de 41 ans qui tentera de remporter son 5e titre de champion NBA.
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9: Bonjour, une petite sélection télé pour votre soirée du samedi 25 juillet sur TF1, le grand concours divertissement présenté par Arthur, sur France 2 Fort Boyard présenté par Cyril Ferraud, sur M6 la grande fête des tubes des années 80, 90, 2000, divertissement présenté par Jérôme Anthony, en compagnie d'un public de 5000 personnes. Ce voyage dans le temps 100% culte revient sur les titres emblématiques des 30 années écoulées. Sur Gulli, le grand jeu des années Club Dorothée, divertissement, sur France 3 Cassandre, série avec Gwendoline Amont. Sur France 5, Échappée Belle, magazine sur le thème Hong Kong, l'année du serpent. C'est au bord d'un bateau de pêcheurs aux abords du port Victoria que Sophie Jauvillard débute son exploration de la métropole d'Hong Kong. Et puis sur Arte, Mégaséisme, documentaire imprévisible et destructeur. Les tremblements de terre d'une magnitude supérieure à 8,5 sur l'échelle de Richter font partie des catastrophes naturelles les plus dévastatrices qui frappent la planète. Très belle soirée à tous.
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3: Bonjour, bonjour à tous. Des feux XXL toujours hors de contrôle en Nouvelle-Aquitaine. L'incendie en Gironde qui a ravagé plus de 19 000 hectares au nord du bassin d'Arcachon se dirige désormais vers la métropole bordelaise. De nouvelles évacuations ont eu lieu dans la nuit. 7 communes aux portes de Bordeaux sont concernées. Le ministre de l'Intérieur, Laurent Nunez, était l'invité du 20h de TF1 hier soir. Il a notamment annoncé la mobilisation de moyens militaires.
4: Il faut bien comprendre qu'on est confronté à un phénomène qui est totalement inédit. C'est un feu convertif qui est avec un pyrocumulus, avec des phénomènes de projection de braise à des distances assez longues. Donc il nous faut absolument combattre ce feu par des moyens terrestres. Et donc j'ai proposé au Premier ministre qu'il a accepté de réquisitionner des moyens militaires qui vont venir renforcer nos sapeurs-pompiers qui font un travail admirable. Avec des tactiqueurs, des personnes qui allument des feux pour éviter que le feu progresse. Et on va déployer tout cela maintenant. Dans les minutes et dans les heures qui viennent, le combat contre ce feu convertif totalement inédit continue.
3: 1000 militaires au total seront déployés aujourd'hui en Gironde ainsi que dans les Landes où l'incendie de Biscarrosse continue lui aussi de progresser. 1,5 million de masques FFP2 sont attendus pour protéger les personnes des fumées toxiques. L'annonce a été faite hier soir par le Premier ministre à l'issue d'une cellule interministérielle de crise. Dans ce contexte, Bison Futé appelle les automobilistes à éviter la Gironde et le secteur de Biscarrosse afin de laisser les routes libres pour les secours. Journée classée rouge sur toute la France en ce début de week-end de chassés croisés. Attention pendant ce temps aux orages dans le sud-est. 2 départements sont placés en vigilance orange cet après-midi. Les Bouches-du-Rhône dès 14h, puis le Var à partir de 16h. Météo France alerte sur de possibles forts cumuls de pluie autour du golfe du Lion ainsi qu'une forte activité électrique et de la grêle. Et puis l'étape reine du Tour de France cet après-midi. Les coureurs vont de nouveau gravir l'Alpe d'Huez à la veille de l'arrivée sur les Champs-Élysées. Hier, c'est le maillot jaune Tadej Pogacar qui s'est imposé au sommet. Et voilà pour l'essentiel. Excellente matinée à tous.
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0: vous devez faire preuve de constance dans vos entreprises. Comme cela, personne ne pourra vous reprocher quoi que ce soit.
1: Taureau, les affaires reprennent, il était temps. Vous pouvez relancer d'anciens projets mis de côté.
2: Gémeaux, fixez-vous une ligne directrice à respecter. Ne vous éparpillez pas dans tous les sens.
3: Cancer, aujourd'hui, Mars s'installe dans votre 7e maison solaire, ce qui donne un coup de fouet à votre existence.
4: Lion, vous avez tout prévu. Vous êtes un as de l'organisation, ce qui vous évite certaines déconvenues ou erreurs professionnelles.
5: Vierge, aujourd'hui, Mars transite dans votre 5e maison solaire. Votre sensualité est de retour pour conquérir l'élu de votre cœur.
6: Balance, vous travaillez d'arrache-pied aujourd'hui. Quelle endurance!
7: Scorpion, réfléchissez bien à votre stratégie pour parvenir à vos fins. Ne foncez pas tête baissée sans avoir cogité.
8: Sagittaire, vous serez ravi de vous faire de nouveaux amis, mais également de tisser de nouveaux liens.
9: Capricorne, aujourd'hui, Mars s'installe dans votre signe, vous insufflant tonus à profusion et dynamisme à revendre.
10: Verseau, vous profitez à 100% des bons moments passés en compagnie de l'élu de votre cœur.
11: Poisson, faites de la relaxation ou des exercices de respiration pour vous décontracter.
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1: Et nous sommes le 25 juillet aujourd'hui, nous fêtons les Christophe et les Jacques. Et en ce 25 juillet, je pourrais vous parler de la première chaîne lancée en 1964 par l'ORTF ou encore de la première traversée de la Manche en avion en 1909 par Louis Blériot. Mais à 16h44, le 25 juillet 2000, deux minutes après son décollage, le Concorde du vol Air France 4590 s'écrase sur un hôtel de Gonesse dans le Val d'Oise. Le crash fait 113 victimes, les 109 passagers et membres des équipage à bord, ainsi que 4 personnes au sol. Si le supersonique a été remis en service en novembre 2001, plus d'un an après le drame, il effectuera son dernier vol commercial 2 ans plus tard. Le rapport du bureau d'enquête et d'analyse et l'enquête judiciaire ont permis de mettre en lumière des défaillances importantes sur l'appareil. Lors du procès en appel en 2012, la justice a finalement relaxé l'ensemble des accusés. Seule la compagnie américaine Continental Airlines a été condamnée au civil à verser 1 million d'euros de dommages d'intérêt à Air France. Une lamelle métallique perdue par un de ses DC-10 à Roissy ayant été jugée responsable de l'enchaînement des faits qui ont conduit à l'accident. Le crash restera le seul accident mortel durant les 27 ans de service du Concorde. L'appareil a effectué son premier vol le 2 mars 1969 à Toulouse. La citation du jour nous vient d'un anonyme. Optimiste et pessimiste sont nécessaires à la société. L'optimiste invente l'avion, le pessimiste invente le parachute.
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4: Bonjour à tous. À la une, Tadej Pogacar domine l'Alpe d'Huez. Les clubs de Ligue 1 poursuivent leur préparation estivale. Et puis c'est officiel, on connaît la nouvelle franchise de LeBron James en NBA. Une véritable démonstration. Pour la première fois de sa carrière, Tadej Pogacar s'impose à l'Alpe d'Huez. Il remporte la 19e étape et conforte son maillot jaune avec plus de 7 minutes d'avance sur Remco Evenepoel. Côté français en revanche, grosse déception pour Lenny Martinez qui termine 2e dans la montée finale. Au général, Lenny Martinez est 5e et Paul Sexas lui concède 4 secondes dans la course au podium. Et le peloton retrouve à nouveau l'Alpe d'Huez aujourd'hui. C'est une première historique. Départ du Bourdoisan pour la 20e étape qui s'annonce dantesque, 170 km pour l'étape reine de ce Tour 2026, avec Louis Crépeau, un parcours colossal qui attend les coureurs.
5: Oui, les organisateurs du Tour ont prévenu, pas un seul kilomètre de plat aujourd'hui, un dénivelé de près de 6000 mètres avec 5 cols de première ou hors catégorie. Et dès le départ, le col de la Croix de Fer devrait créer les premières différences avant un enchaînement délirant avec le col du Télégraphe puis celui du Galibier et surtout la montée finale vers l'Alpe d'Huez. Elle se fera cette fois par le col de Sarène, une route empruntée une seule fois par le Tour en 2013 et dans le sens de la descente. Ajoutez à ça une très mauvaise météo, des orages et des températures en chute libre attendues cet après-midi. Tous les ingrédients sont réunis pour une étape mémorable.
4: Et le départ de cette étape monstrueuse du Tour de France est prévu à 11h30. Le foot et la préparation estivale continuent pour les clubs de Ligue 1. Beaucoup de matchs amicaux en vue aujourd'hui. D'abord à huis clos à la Commanderie entre Marseille et Nice. Lens affronte Charleroi à midi. Et puis Monaco se déplace sur la pelouse du Sporting Portugal à 19h30. Et puis en basket, séisme en NBA. Après son départ des Lakers, LeBron James rejoint les Sixers de Philadelphie. Un choix plutôt inattendu pour le joueur de 41 ans qui tentera de remporter son 5e titre de champion NBA.
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2: Bonjour, une petite sélection télé pour votre soirée du samedi 25 juillet sur TF1, le grand concours divertissement présenté par Arthur, sur France 2, Fort Boyard, présenté par Cyril Ferraud, sur M6, la grande fête des tubes des années 80, 90, 2000, divertissement présenté par Jérôme Anthony, en compagnie d'un public de 5000 personnes. Ce voyage dans le temps 100% culte revient sur les titres emblématiques des 30 années écoulées. Sur Gulli, le grand jeu des années, Club Dorothée, divertissement. Sur France 3, Cassandre, série avec Gwendoline Amont. Sur France 5, Échappée Belle, magazine sur le thème Hong Kong, l'année du serpent. C'est au bord d'un bateau de pêcheurs aux abords du port Victoria que Sophie Jauvillard débute son exploration de la métropole d'Hong Kong. Et puis sur Arte, Mégaséisme, documentaire imprévisible et destructeur. Les tremblements de terre d'une magnitude supérieure à 8,5 sur l'échelle de Richter font partie des catastrophes naturelles les plus dévastatrices qui frappe la planète. Très belle soirée télé à tous.
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3: Bonjour à tous, Bison Futé appelle les automobilistes à éviter la Gironde et Biscarrosse en cette journée classée rouge pour les départs en vacances. Les incendies géants dans les Landes et sur le nord du bassin d'Arcachon continuent à progresser dans la nuit. En Gironde, les flammes poussées par le vent se dirigent vers l'est et se rapprochent de Bordeaux. 7 communes de l'agglomération bordelaise ont reçu ordre d'évacuer dans la nuit. Une réunion de crise interministérielle s'est tenue hier soir. Le Premier ministre Sébastien Lecornu a annoncé dans la soirée l'envoi de 500 militaires supplémentaires dans le sud-ouest ainsi que des masques FFP2. Des renforts européens sont également attendus. L'avion militaire A400M équipé d'un kit de lutte contre les incendies sera lui opérationnel à partir du 29 juillet. Des incendies monstres qui n'épargnent pas non plus l'Espagne. Celui de la région de Madrid est au plus fort selon les autorités qui évoquent un feu impossible à éteindre. 63 000 personnes évacuées ou confinées au total autour de la capitale, dont un camping de 5 000 vacanciers. Le Premier ministre espagnol Pedro Sanchez est attendu sur place dans la matinée. Dans le reste de l'actualité, une rencontre entre Donald Trump et Volodymyr Zelensky la semaine prochaine à Washington. Elle devrait avoir lieu mardi selon la Maison Blanche. Kiev assure avoir des renseignements clairs, affirmant que Moscou prépare pour l'automne une nouvelle vague de mobilisation militaire. Donald Trump qui envisage d'intensifier les bombardements sur l'Iran. La presse américaine rapporte que le président des États-Unis se montrerait de plus en plus frustré par l'enlisement de la situation en Iran. En attendant, le conflit s'élargit dans la région. Ce matin, les rebelles Houthis du Yémen revendiquent une attaque contre l'Arabie Saoudite au lendemain de frappes menées par Riyad sur des sites militaires Houthis en mer Rouge. Et puis en foot, une légende italienne bientôt sur le banc de la Squadra Azzurra. Selon l'équipe, Andrea Pirlo a trouvé un accord avec la fédération italienne pour devenir le nouveau sélectionneur de l'Italie. Voilà pour l'essentiel. Excellente matinée à tous.
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2: Ah, c'est bon.

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3: Bonjour à tous. Au grand feu, les grands moyens, Sébastien Lecornu demande le déploiement de l'A400M dès cet après-midi en Gironde. Cet avion militaire va pouvoir embarquer 20 tonnes de produits retardants, soit l'équivalent de 2 Dash ou de 3 Canadair. De quoi venir en aide aux milliers de sapeurs-pompiers qui tentent de maîtriser la propagation des flammes. Entre 30 et 40 000 hectares touchés aux abords du bassin d'Arcachon. Emmanuel Macron, lui, demande l'acheminement d'1,5 million de masques FFP2. Cet incendie hors norme a déjà provoqué l'évacuation d'au moins 140 000 personnes en Gironde et dans les Landes. 7 communes de l'agglomération de Bordeaux vont l'être de manière préventive ce samedi, a annoncé la préfète du département, Sophie Brocas. Et en réponse, des gestes de solidarité de la part des agriculteurs qui viennent en aide aux pompiers en transportant l'eau dans leurs tracteurs, ou des Girondins de Bordeaux qui organisent aujourd'hui une collecte de denrées redistribuées aux évacués. Le local de l'association situé à Bordeaux est ouvert jusqu'à 19h pour recevoir vos dons. La France n'est pas la seule touchée par les incendies. L'Espagne aussi brûle. 63 000 personnes évacuées. Le Premier ministre Pedro Sanchez est en déplacement dans les zones sinistrées. Il compte sur une baisse des températures ce week-end pour apaiser les flammes. Le vent, lui, reste instable. En ce premier week-end de chasse et croisée, bison futé voie rouge sur tout le territoire dans le sens des départs. L'axe le plus encombré est l'A7 en Isère, puis l'A9 dans le Gard. Les routes qui filent vers l'ouest sont également largement empruntées. Bison futé demande aux automobilistes d'éviter de traverser la Gironde et Biscarrosse. Depuis ce matin, 640 km de bouchons ont été enregistrés. Et puis l'avant-dernière étape du Tour de France, c'est parti du Bourdoisan pour les coureurs qui vont gravir de mythiques cols dans cette 20e étape, la plus difficile dans l'histoire du Tour depuis 1926, avec notamment l'ascension de l'Alpe d'Huez pour la deuxième fois. Hier, c'est le Slovène maillot jaune Tadej Pogacar qui s'est imposé juste devant le Français Lenny Martinez. Bonne journée à tous.
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4: Bonsoir à toutes et à tous. À la une, cette explosion de la distillerie Montebello en Guadeloupe. Les faits ont eu lieu ce matin à Petit-Bourg. On compte un mort et 4 blessés graves, dont 2 ont leur pronostic vital engagé. L'homme décédé, âgé d'environ 50 ans, travaillait depuis un an et demi pour cette distillerie. Environ 20 pompiers ont été mobilisés. Une enquête a été ouverte. Clap de fin pour la visite de la ministre des Armées, Catherine Vautrin. Elle va quitter la Guyane, où elle a passé 2 jours. Elle a notamment rendu visite aux forces armées présentes sur place. La ministre s'était auparavant rendue en Martinique, l'occasion d'annoncer l'affectation de 140 renforts militaires. Inquiétude en Martinique au sujet du Tour des Yoles, comme le rapporte France Antilles. Une réunion en urgence s'est tenue hier pour tenter de trouver 300 000 euros. À 3 jours du départ de l'épreuve, la fédération est en difficulté financière. Les présidents d'associations ont été informés que cette situation compromettait l'organisation de l'événement. Une nouvelle visioconférence devait avoir lieu cet après-midi pour faire un point de situation. Un quartier de lutte contre la criminalité organisée va ouvrir ses portes à Saint-Laurent-du-Maroni. La Guyane sera donc le premier territoire ultramarin à accueillir ce type de structure. Elle sera intégrée dès 2028 au sein du centre pénitentiaire de la commune. Il s'agit du 3e quartier de lutte contre la criminalité organisée à ouvrir en France, après Vendin-le-Vieil dans le Pas-de-Calais et Condé-sur-Sarthe dans l'Orne. Et puis un mot de football pour terminer. Nos équipes savent désormais quelles sélections elles vont devoir affronter pour la Ligue des Nations de la CONCACAF 2026-2027. Cette compétition, qui sert aussi de qualification pour la prochaine Gold Cup, verra les Martiniquais jouer dans le groupe B de la Ligue A, en compagnie de la Jamaïque, du Honduras, du Guatemala, du Suriname et du Salvador. De son côté, la Guadeloupe est placée dans le groupe B de la Ligue B, avec les Bermudes, Sainte-Lucie et la Barbade. Toujours en Ligue B, mais dans le groupe D, la Guyane, elle affrontera Saint-Vincent, le Belize et Saint-Martin. Enfin, dans la Ligue C, le groupe C, Saint-Martin jouera contre les Bahamas et les îles Vierges américaines. Voilà pour l'essentiel de l'actualité. Excellent début de soirée à notre écoute.
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5: Bonsoir, bonsoir à tous. La tension monte dans le mouvement de grogne chez Derichebourg. Les salariés ont reconduit ce matin leur mouvement de grève à l'issue d'une nouvelle réunion avec la direction. Les poubelles vont donc continuer de s'entasser dans les rues après 2 semaines de mouvement. Le groupe Derichebourg joue plutôt gros dans ce conflit. Il est mis en demeure une nouvelle fois par la Civis qui menace de désigner désormais un autre prestataire. Où est passé Quentin Dumontier? Le mystère est total à Salines-les-Hauts, où habite cet homme de 31 ans. Il est porté disparu depuis le 8 juillet. Une nouvelle battue a été lancée ce matin depuis l'aire du tabac sur la route des Tamarins. Sa compagne Alexandra a lancé une nouvelle opération de recherche. Ses lunettes et des morceaux d'ordinateur auraient déjà été retrouvés. Toute personne disposant d'informations est appelée à contacter la gendarmerie de Trois-Bassins. Journée de deuil national à Madagascar. Le gouvernement décrète aujourd'hui une journée d'hommage, chômée et payée pour toutes les victimes d'enlèvement des dernières semaines. Plus de 200 personnes sont portées disparues dans la grande île. Des actes commis d'après le président et le premier ministre pour déstabiliser le pouvoir en place. La fin de 48 ans d'activité, Solia Réunion a baissé le rideau. Hier, l'association d'aide à l'habitat a été placée en liquidation judiciaire. Les dossiers des 800 bénéficiaires ont été transférés au département. Et c'est donc lui qui va désormais assurer le suivi avant de les confier à d'autres prestataires. Quant aux 18 salariés, ils ne connaissent toujours pas leur sort. Une bonne nouvelle pour 114 000 foyers fiscaux de la Réunion. Les trop perçus d'impôts sur les revenus sont versés à partir d'aujourd'hui. Ils vont être faits par virement bancaire d'ici le 1er août. Pour les foyers concernés, après avoir rempli l'avis d'imposition, aucune démarche n'est nécessaire. La somme est versée automatiquement par virement bancaire. Et puis c'est parti pour le 57e Tour Auto. Le top départ a été donné aujourd'hui. C'est l'équipage de Damien Dorceuil qui remporte la spéciale des trois bancs. Pendant 3 jours, les pilotes vont parcourir 148 km pour tenter de remporter cette édition 2026. Voilà pour l'actu. Excellente fin de journée à vous. À notre écoute.
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6: Vous aimez les artistes antillais? Alors, un artiste de tube, c'est maintenant sur United Radio. Coucou les amis, c'est Marlène. Comment allez-vous en ces tout premiers jours de l'été 2026? Bien, j'espère. Et j'espère surtout que ça va durer. À période exceptionnelle, émission exceptionnelle. C'est pourquoi je vous propose, durant la période estivale, de modifier quelque peu le format de « Un artiste de tube ». En effet, vous le savez, le principe des deux tubes, c'est de vous faire écouter mon tube préféré de l'artiste du mois. Et le deuxième tube, c'est vous qui le choisissez. Parmi les 4 titres que je vous avais proposés une semaine en amont de la diffusion de l'émission, eh bien aujourd'hui et le mois prochain, ce seront les tubes qui n'ont pas obtenu assez de votes pour être diffusés pendant l'émission que vous entendrez après mon speech. Ok ? Alors nous commencerons donc ce mois-ci en suivant l'ordre des émissions depuis le mois de mai 2024, c'est-à-dire les artistes Alex Catherine, Gilles Floreau, Edith Lefel, Jean-Michel Cabrimol, La Perfecta, Les Zouk Machines, Eric Brouta, Luc Leandri, Tabou Combo, Exile One et Jean-Michel Rotin. Puis, le mois prochain, c'est-à-dire le lundi 27 juillet, date de notre prochain rendez-vous, nous pourrons continuer avec Richard Birman, Orlan, Patrick Rémil, Skacha, Les Aiglons, Jocelyne Béroir, Jean-Claude Nemro, Jean-Philippe Martelly, Patrick Saint-Éloi. Ce sera cool, non? Alors maintenant, place à la musique. Passez de bonnes vacances si vous avez la chance d'en prendre et surtout d'y être déjà. Bon courage aux actifs et bel été à tous les fidèles auditeurs de United Radio, la radio des musiques ensoleillées et la radio du partage. Prenez bien soin de vous, les amis. Big bisouk, Marlène.

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4: Yeah. Eh bien, bonjour, bonjour à tous. Vous êtes en direct sur United Radio 97.6 FM. Nous sommes au centre commercial, exactement dans la galerie marchande du centre commercial Le Merlan. Et aujourd'hui, nous allons parler, nous sommes là pendant toute la semaine du 25, exactement du 25 au 2 août, 25 juillet au 2 août. Pourquoi ? Pour parler d'une fan zone que nous avons installée au centre commercial du Merlan pour pouvoir parler du Tour d'Éole et du Tour d'Éole Ronde de la Martinique. C'est une course qui se déroule en Martinique, précisément en Martinique, où vous avez tous les touristes du monde entier qui viennent voir cette course. Donc, nous avons installé une fan zone dans la galerie du centre commercial. Nous sommes en direct sur United Radio, je viens de vous le dire, et nous avons autour de ce plateau des invités extraordinaires. Donc, M. Yol, M. Martin Igabo, qui est également écrivain, qui va nous parler de son livre également. Et nous avons également Patricia. Patricia, qui fait partie de l'association United Radio, et qui va nous parler aussi de Yol, qui est une martiniquaise, et qui va nous décrire un peu qu'est-ce que c'est la Yol, les bras dressés, comment on fait pour faire cette course, etc. etc. Bonjour, Patricia.
5: Bonjour Patrick, bonjour chers auditeurs de United Radio.
4: Bonjour Martini.
6: Bonjour Patrick, bonjour donc aussi à Patricia et bonjour à tous les auditeurs de United Radio. Nous sommes effectivement au centre commercial Le Merlan.
4: Donc nous allons parler, comme je vous ai expliqué, que nous allons parler de Yol. Alors est-ce que vous pouvez dire à nos nombreux auditeurs exactement et qu'est-ce que c'est la Yol et pourquoi on fait cette zone, c'est une fan zone. Il faut savoir que cette fan zone, c'est la première fois que nous faisons ça, ça ne s'est jamais fait.
6: Effectivement, ça ne s'est jamais fait, on va dire, en France métropolitaine ou
4: en France
6: hexagonale.
4: Voilà.
6: Et donc, ce sera la première fan zone dédiée au Tour d'Éole de la Martinique.
4: Voilà. Donc, on a commencé par le Tour d'Éole 2026 cette année.
6: Voilà.
4: Et pourquoi pas l'année prochaine, on verra bien.
6: Exactement.
4: Mais déjà, la fan zone ici au centre commercial du Merlan, c'est faut venir voir, chers auditeurs. Il faut que vous soyez là pour que vous puissiez vous rendre compte. Ceux qui ne sont pas là, c'est comme on dit, ça, puis pour ça.
6: Exactement.
4: Donc, mais. Il faut voir le décor qui est planté ici au centre commercial du Merlan, dans la galerie du centre commercial de Merlan. Et franchement, rien à dire. Je ne sais pas qui c'est qui a mis tout cela. Mais chapeau, ceux qui ont fait ça. Parce que franchement, c'est vraiment
6: c'est
4: beau.
6: C'est le directeur de l'association Alcomea, hein, en priorité, avec son équipe. Hein.
4: Voilà. Donc, nous allons parler de Yol. Donc, ma première question, qu'est-ce que c'est qu'une Yol?
5: Voilà. Je pense que toi tu
6: oui,
5: nous as même à répondre à cette question.
6: Tout à fait. Moi. Donc, une yol, en fait, c'est un canot, ce qu'on appelle un canot aux Antilles. Donc, c'est un bateau de pêche. Et donc, en fait, à l'époque, les pêcheurs prenaient ce bateau pour aller pêcher. Et comme il fallait aller très vite, ils ont essayé d'inventer des bateaux plus rapides. Et donc, en utilisant ce qu'on appelle des gommiers, ce sont des arbres aux Antilles, ils ont utilisé des gommiers pour pouvoir faire effectivement ce bateau, ce genre de canot de pêche, pour aller plus rapidement. Et donc, avant, ils avaient un fond plat et ils ont dit, tiens, ça, c'est pas assez rapide, on va faire un fond rond.
4: Voilà.
6: Et voilà, et donc, c'est pour nous dire maintenant, une yole ronde.
4: Une yole ronde, ça veut dire, parce qu'avant, le gommier, c'était fait directement à l'intérieur d'un tronc d'arbre qu'on avait posé pour pouvoir faire le gommier. Mais la yole, c'est pas du tout ça. La yole, c'est des planches de bois.
6: Maintenant.
4: Voilà, qu'on prend pour pouvoir fabriquer une yole. Et ça met un certain nombre de temps parce que c'est du travail.
6: Et oui.
4: Qui est collé, qui est vraiment. Voilà. Tu veux ajouter quelque chose?
5: Oui, je voulais demander pourquoi avoir choisi le gommier comme arbre, hein?
6: Parce que ça vient de nos ancêtres. Enfin, les
4: Parce que c'est un bois qui flotte énormément.
5: Oui, voilà la particularité de cet arbre.
6: C'est les Arawak, les Caraïbes qui ont utilisé à l'époque les gommiers pour pouvoir circuler entre les différentes îles des Antilles.
4: Voilà, donc la yole, chers auditeurs, donc ce sont des planches de bois assemblées en forme de canot, comme vient de le dire Martini, qu'on rassemble et qu'on fait une yole, ça va très vite. Hein. Donc après, il y a plusieurs fabrications de yole. Il y a des personnes qui fabriquent la yole peut-être en 6 mois, et puis il y a d'autres qui le fabriquent. Mais il y a une caractéristique, ce sont des bois coulés, assemblés pour fabriquer la yole. C'est pour ça, comme tu disais, c'est arrondi. Cette yole n'a pas de quille, c'est important de le dire. Il n'y a pas de quille parce que c'est avec les bras dressés et avec ceux qui
6: Sans moteur.
4: Sans moteur, voilà, ça fonctionne avec, avec du vent, avec une voile. Il y a plusieurs styles de voile, nous allons le voir tout à l'heure. Mais c'est, franchement, c'est avec l'équilibre des, de ceux qui sont sur cette yole, qu'on appelle les yoleurs, avec les bras dressés qui tiennent cette yole en équilibre. C'est quelque chose d'extraordinaire.
5: Oui. Mais est-ce qu'on peut dire deux petits mots justement sur ce bras dressé?
6: Oui, bien sûr, je te laisse parler.
5: Qui permet... Non, je te laisse la parole, je t'en prie. Je t'en prie. Tu es plus experte.
6: Non, moi, je pensais que tu voulais dire quelques mots dessus. Mais en fait, le bras dressé, c'est un bras de 5 mètres assez léger. Qui permet de rééquilibrer la yole parce qu'en fait il n'y a que le vent, les voiles, le vent, donc il y a le mât qui tient la voile et la verge qui dirige un tout petit peu la voile par rapport au vent et puis le canot qui avance grâce au vent. Et comme ce sont des yoles rondes, donc ça va perdre l'équilibre à droite et à gauche. Et donc les équipiers, donc les yoleurs, vont vite prendre les bras dressés, qui ont 5 mètres de long, et ils vont le placer à l'opposé
4: de la voile,
6: enfin de l'endroit où l'équilibre se fait,
4: voilà.
6: Et redresser le bateau. Donc c'est vraiment un
4: sport. C'est physique, c'est très physique. Il faut le rappeler que ceux qui font les courses de yole, ce qu'on appelle en quelque sorte les équipiers, les yoleurs, ce sont des sportifs de haut niveau. Moi, j'appelle ça vraiment des sportifs de haut niveau. Parce que pour pouvoir tenir une yole pendant 4 heures, des fois 5 heures de course, avec la mer des fois qui est démontée, voilà, donc c'est pas évident. Parce qu'on a eu Jimmy Telga qui nous a expliqué, que parce que ça fait des années qu'il court sous la yole Sarah, qui nous a expliqué qu'ils sont carrément couchés. Couché sur le ventre, sur le bras dressé. Et avec la mer qui est démontée, le bateau frappe et tout, ils ont mal au ventre, etc. Mais ils sont obligés de tenir, parce que c'est ce qui permet de tenir la yole en équilibre. Sinon, la yole, elle coule.
6: Mais si on regarde les vidéos qui sont diffusées tout le temps dans le centre commercial du Merlan, sur la fan zone, on peut effectivement apercevoir une vidéo où il y a une masseuse en fait qui intervient, qui dit que tous les soirs ils sont obligés de masser les équipiers, les yoleurs, pour qu'ils puissent être en forme le lendemain parce que ça dure effectivement, comme a dit Patrick, 8 jours.
4: Ah ouais, ça dure 8 jours et puis c'est quand même c'est très très très dur, c'est quand même comme je le dis, c'est des sportifs de haut niveau. Donc quand on dit sportifs de haut niveau, ça veut dire ils font du sport. Ils ont de la musculation, il nous expliquait ça Jimmy, qu'il ne faut pas croire qu'on monte sur une yole comme ça et puis on va faire 8 jours de course. Il y a vraiment un travail en amont sportivement qui est préparé. Mais je te dis, c'est des sportifs de haut niveau, c'est incroyable ce qu'il nous a dit. Je ne pensais pas tout ça. Moi, je me suis dit, attends, les gars, ils doivent peut-être faire un peu de footing et tout. Il m'a dit, pas du tout, parce qu'on a chacun des coachs sportifs qui nous permettent de tenir pendant 8 jours la yole. Et c'est du travail en amont. Et plus le jour approche, plus ils se mettent en condition avant la course. Mais c'est vraiment exceptionnel. Donc, il faut savoir que cette course de yole, on va le dire comme ça, c'est reconnu.
6: Reconnu par l'UNESCO. C'est un patrimoine culturel immatériel de l'UNESCO depuis 2020.
4: Depuis 2020.
5: Voilà. Il faut dire aussi que ça fait aussi, cette année sera la 40e année que depuis 1985 que ce tour de yole a commencé et c'est un petit peu marqué aussi sur enfin le point d'honneur va être un petit peu sur les précurseurs,
6: donc qu'on appelle patron en fait.
5: Ah d'accord.
4: Voilà les patrons des yoles.
6: Patron des yoles en fait c'est celui qui dirige en fait. Bon, je ne sais pas si je peux mélanger en parlant du livre qui est sorti, qui s'appelle Maïlis découvre le yole. Dedans, on fait effectivement, on explique ce qu'est un patron. Un patron, en fait, c'est celui qui dirige.
4: Qui dirige la yole.
5: Oui.
6: Et qui dirige la yole grâce à une seule rame qui va aller vers.
4: C'est la pagaie.
6: La pagaie, oui.
4: Voilà, c'est la
6: donc,
4: pagaie.
6: C'est même pas une rame, c'est une pagaie.
4: Une pagaie, parce que.
6: Qui permet d'aller vers le lieu de.
4: Voilà, c'est la pagaie d'arriver. Qui dirige la yole. Ça veut dire les équipiers, les yoleurs tiennent la yole en l'équilibre. Tu as le vent qui amène la yole et des fois, il n'y a pas de vent. Des fois, il faut ramer.
5: Bien sûr. Ouais.
6: Donc, non, mais il n'y a pas de rame. Il faut
4: comment on appelle ça?
6: Avec une bassine.
5: Genre de
4: enfin, faut avec leur main.
6: C'est ça. Et une bassine avec leur main, ils prennent, ils tirent l'eau. Voilà, parce qu'il n'y a pas de rame.
4: Il n'y a pas de vent.
6: il n'y a pas de vent, il n'y a pas de rame. Et le patron, effectivement, c'est, il doit connaître la météo, il voilà. doit connaître le vent, il doit savoir comment se diriger par rapport à l'arrivée et à, par rapport au départ.
3: Enfin, le patron, en quelque sorte, c'est, on peut dire que c'est le monsieur qui connaît parfaitement la mer.
6: Tout à fait.
3: Voilà. Et ouais. On ne peut pas être patron d'une yole ronde si on ne connaît Exactement. Pas parfaitement la mer. Ce sont des grands marins pêcheurs, ce sont des gars qui connaissent complètement la mer, qui deviennent patrons de yole et qui peuvent dire, ben là, les gars, on va aller chercher le vent au large, on va aller chercher le vent sous la côte. C'est très compliqué. Hein,
6: voilà. c'est et quand vous viendrez voir en direct la course de yole à partir de demain,
3: hein, de demain voilà.
6: Vous pourrez voir effectivement qu'il y a des yoleurs qui partent à droite, il y en a qui partent à gauche parce que c'est leur patron qui décide, qui dit si on fait par là, on va arriver plus vite que les autres. Donc, faisons par là. Et donc, c'est eux qui dirigent la yole. Et donc, pour cela, pour dire, comme voulait dire Patricia, que c'est patrons, les anciens, les précurseurs, donc depuis 1985, qui sont décédés maintenant, hélas.
3: Oui, ils sont tous décédés.
6: Voilà, et donc c'est le tour de yole, le 40e tour de yole, donc cette année, 2026, est dédié à ses patrons. Chaque étape est dédiée à un patron. Donc la première étape qui commence demain, qui est Sainte-Anne-Vauclin, sera dédiée donc à M. Mélidor Gabriel.
3: Est-ce qu'on peut parler de M. Mélidor? Est-ce qu'on connaît ce M. Mélidor
6: Oui, donc Mélidor, en fait, c'est lui l'un des premiers gagnants de la course de yole. Mais là, nous sommes un peu avant 1985. Et dans les années 1975-76, avec Georges Brival, donc celui qui a mis en place le tour de yole, il a commencé à faire des courses entre eux. Hein, ils avaient 8 yoles et donc faisaient des petites courses comme entre eux. Et ils ont constaté que ça attirait la population et ils ont décidé de créer une fondation, de créer une fédération. Et en 1985, la première fédération est née avec Georges Brival. Mais effectivement, Mélidor Gabriel est l'un des premiers qui a lancé la yole. Et ce sont ses enfants, hein, comme les Lamont, comme les...
3: Ah oui, il y en a beaucoup.
6: Il y en a beaucoup qui ce sont les enfants qui ont repris. Repris la relève.
3: Il faut le dire que c'est la yole en quelque sorte, c'est quelque chose de très très familial. Parce que c'est de grands-parents à parents à enfants après.
6: Exactement. Mais parce qu'enfin, dès petits, les enfants sont nés dans ça et, voilà. et ils apprécient justement la yole. Ils apprécient le fait de monter sur les bras dressés, le fait avoir la pression sur dire je dois gagner cette course. Et effectivement, on a constaté que Sarah, qui est une yole du marin, a gagné 8 fois consécutives.
3: Voilà. Et comme nous disait Jimmy nous dit
6: qu'il est de Sarah.
3: Voilà, il est de Sarah, il est du marin. Jimmy nous disait que lorsqu'on est sur une yole, c'est une famille.
6: Ah oui.
3: Il disait
6: ah,
3: c'est oui. une famille. Il dit lorsqu'on commence à travailler avec une équipe pour faire le tour des yoles, on ne peut pas s'arrêter. Sauf vraiment si on est fatigué, on n'a plus la force physique pour le faire, mais c'est une famille.
6: Et effectivement, et si on continue à lire Maëlys découvre les yoles, donc le livre pour les enfants épatants, donc un livre pour les enfants entre 8 et 12 ans, généralement, mais les plus grands peuvent le lire effectivement, on va découvrir qu'effectivement Maëlys va discuter avec un patron qui va lui dire exactement comme Jimmy, on forme une famille. C'est pas d'abord une équipe, mais c'est d'abord une famille.
3: C'est d'abord une famille.
6: Parce qu'on doit s'entendre.
3: Voilà, ça veut dire que c'est l'unité, c'est la solidarité avant de pouvoir dire qu'on va commencer à pouvoir vous dire que et nous sommes au centre commercial, dans la galerie du centre commercial de Merlan. Donc pour ceux qui sont là, qui veulent venir nous voir demain, le centre commercial est enfermé. Ça se fait chez nous à l'association. Chez nous, à l'association Adcomem, United Radio. Donc, vous pouvez venir demain, vous aurez de quoi vous restaurer, vous allez avoir des gâteaux, vous allez avoir. Chantal, elle s'est préparé les choses comme il faut. Donc, ne vous inquiétez pas. Sorbet coco, et qu'est-ce qu'elle a fait là encore, pour Dieu?
6: Il y a des colombos.
3: Il y a toutes sortes de choses. Donc, venez nombreux demain. Donc, demain, et vous allez voir que nous allons passer un bon petit moment. Demain, c'est de 13h à 20h et toute la semaine dans la galerie du centre commercial. Voilà. Nous sommes là de 10h à 20h.
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1: De retour sur United Radio 97.6 FM. Pour ceux qui viennent de nous rejoindre, nous sommes dans la galerie du Centre commercial Le Merlan et nous allons parler de Yole parce que nous avons fait ensemble avec toute l'équipe de United Radio de l'association Adcomeam une fan zone qui va se dérouler du 25 juillet au 2 août. Alors, étant donné que le centre commercial est fermé le dimanche, donc le dimanche 26 juillet et le dimanche 2 août, ça va se passer dans les locaux de United Radio, juste au-dessus du magasin Ziman. L'entrée se passe à côté de la rôtisserie Pullman, qui est notre partenaire. Donc, nous allons... Bon, notre partenaire, la rôtisserie Poulpay, comment tu dis, Martini?
2: Poulpay,
1: voilà, qui est notre partenaire. Donc, qui n'est pas le seul partenaire, d'ailleurs, notre partenaire, nous avons également la Fédération des All-Rounds de la Martinique, de Martinique. Martinique Première, Clépierre, Carrefour, Salam Resto, et puis bien évidemment, et Madi Sérigraphie. Voilà, donc nous voyons bien avec des beaux t-shirts d'Adcomeam United Radio. Et c'est Madi Sérigraphie qui nous a concocté ces beaux t-shirts. Si vous voulez avoir des beaux t-shirts comme nous, il faut vous adresser à Madi Sérigraphie. Merci madame de nous remercier pour nos beaux t-shirts. Merci beaucoup. Donc, on continue sur United Radio. Pour ceux qui sont là, ben, vous savez que nous sommes en direct sur les ondes du 97.6 FM sur unitedradio.net et bien évidemment aussi sur Internet United Radio, le DAB+, le DAB+, canal 8C. Donc, Martini, nous avons, juste avant la pause, nous avons parlé des patrons de Yole. Maintenant, est-ce que nous pouvons parler de... des patrons de ceux qui ont, on a parlé des patrons de Yole, ceux qui sont décédés, mais pour cette 40e étape, nous avons la Fédération des Yole a décidé de mettre à l'honneur ces patrons de Yole. Est-ce que tu peux citer leur nom, s'il te plaît? Chaque étape, il me semble que chaque étape a un patron de Yole, un ancien patron de Yole.
2: Exactement, un patron de Yole décédé.
1: Voilà, c'est ça.
2: Donc, je ne vais pas donner le nom des étapes.
1: Tu donnes le patron de Yole.
2: Voilà, donc pour chaque étape, je donnerai juste le patron de Yole et après, on va discuter des différentes étapes.
1: D'accord.
2: Donc, la première étape, le patron, ce sera Mélidor Gabriel. Donc, on avait parlé un tout petit peu tout à l'heure.
1: OK.
2: La deuxième étape, ce sera donc le patron Ferjules France.
1: Mm-hmm.
2: La troisième étape, ce sera donc Monsieur Mythe Eugène. Et quatrième étape, ce sera l'agent François. Donc, beaucoup de...
1: Il y a beaucoup de l'agent qui font
2: des Yole. Voilà, ils continuent au niveau des Yole. Et puis, on a aussi, en cinquième étape, M. Exili Charles, qui est devenu maire.
1: Ah oui, et oui, effectivement. Effectivement.
2: Lui, il n'est pas décédé, mais il est devenu maire.
1: Mais c'est son père qui
2: ouais. Ou
1: son père
2: qui est
1: décédé, qui était l'ancien patron de Yole.
2: Exactement.
1: Voilà.
2: Et puis, on a la source Romain pour la sixième étape. La septième étape, on a Pancrate Raoul. Et puis, en dernière étape, la huitième, l'amant Désiré. Et donc, ses enfants continuent, effectivement.
1: Désiré, l'amant, ça fait pas longtemps qu'il est décédé.
2: Non,
1: Voilà, et comme ça fait à peu près quelques mois, 6 mois, 7 mois. Voilà.
2: Et comme tu disais hors micro tout à l'heure, et on a mis en dernière étape parce que c'était
1: le dernier décédé. Le dernier décédé, voilà. Donc, avec Patricia, nous allons parler maintenant des étapes.
3: Oui, effectivement. Eh bien, ça commence demain. Dimanche 26, la première étape, ce sera entre la commune de Sainte-Anne et le Vauclin. Ça continue le lundi. Lundi, ils vont repartir de Vauclin jusqu'au Robert. Le mardi, ce sera une petite boucle du Robert jusqu'à Trinité. Ils vont faire cette boucle de la presqu'île.
1: Le François.
3: Le François et tout. Cette grande presqu'île de Tartane et de Trinité. Ensuite, le jeudi, j'ai sauté une étape. Le mercredi, ils vont repartir de la Trinité jusqu'à Saint-Pierre.
2: Donc là, je vais t'arrêter juste un petit moment. Donc l'étape de Trinité jusqu'à Saint-Pierre, ça va commencer à 15h heure de France. Donc à 9h heure locale, heure Martinique. Au lieu de 16h généralement. Parce que c'est une grande étape.
3: D'accord.
1: Ça démarre à 10h, ça démarre à 9h.
2: Exactement. 9h local.
1: 9h local. Donc
2: voilà, ça fait 15h
1: ici en métropole.
2: Exactement.
1: D'accord.
2: Et Par contre, ce que je voudrais ajouter aussi, c'est que mercredi, ce sera aussi une journée spéciale pour nous.
1: Oui, à United Gadio.
2: À United Gadio.
1: À United Gadio, parce que l'étape arrive
2: à Saint-Pierre.
1: À Saint-Pierre. Nous avons une spéciale Saint-Pierre.
2: Qui va arriver. Voilà. Et donc, je te laisse continuer.
3: Ah, continue, Patrice. Spécial Saint-Pierre. On n'en dit pas plus.
1: On n'en dit pas plus. Voilà.
3: Bien. Ce sera la surprise. Oui. Et puis pardon,
1: il y a aussi, il faut ajouter aussi que mercredi.
3: Et justement, à
1: 14h. Mercredi, à partir de 13h, je vous demande de venir tous dans la galerie du centre commercial Le Merlan.
2: Ah,
1: parce que, figurez-vous, pour la première fan zone que nous faisons ici.
2: En France.
1: En France métropolitaine. Voilà. Il faut savoir que France Télévisions se déplace ici, mercredi, pour pouvoir filmer. Donc, venez nombreux, venez avec vos t-shirts de Rosette, de Joseph Cotel, ce que vous voulez, venez comme vous voulez.
2: Et ce soir, il y aura des distributions de cadeaux.
1: Il y aura des distributions de cadeaux, et puis voilà, venez nombreux, parce que France Télévisions va venir filmer. Donc, à partir de 13h, venez avant 13h, venez nombreux ici pour mettre l'ambiance dans la galerie du centre commercial. Continue, Patricia.
3: D'accord, eh bien, on va continuer le jeudi, donc le jeudi 30. L'étape va repartir de Saint-Pierre jusqu'à Fort-de-France. Et le vendredi 31 juillet, ils sont à Fort-de-France. Là, ils vont aller aux Anses d'Arlay, une commune.
2: La plus belle commune. Hein.
3: C'est vrai, j'adore cette commune. J'adore les Anses d'Arlay.
2: Ah oui.
3: c'est vrai. Là, ils sont dans le sud. Et l'avant-dernière étape, alors qui est donc le samedi 1er août, des Anses d'Arlay qui vont arriver jusqu'à Rivière-Pilote. Là, ils sont dans le sud, là, ils y restent. Et le dimanche 2 août, de Rivière-Pilote jusqu'à Sainte-Anne. Et là, ce sera la finalité. Ça se termine sous les chapeaux de roue avec de l'ambiance.
1: Et ouais, voilà, donc ça sera le 2 août.
2: Oui.
1: Donc le 2 août, on sera dans les locaux de United Gadio parce que le centre commercial est fermé. Juste je peux vous dire que cette dernière étape. Je peux vous dire que cette dernière étape, chers auditeurs, il va y avoir de l'ambiance. Je peux vous dire, ça va chauffer dans les locaux de United Gadio de l'association. Ça va être chaud. Donc, venez nombreux. Voilà. 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Mais l'essentiel, c'est de remplir votre bulletin de participation,
3: de participer. Beaucoup de cadeaux, c'est vrai, Patrick, beaucoup de cadeaux, mais un petit peu pour les auditeurs, de quoi les allécher quand même.
1: Ah, les allécher, Patricia, si on commence à les allécher, je ne sais pas, moi.
3: Qu'est-ce qu'on gagne en
2: des bons d'achat, des livres, entre autres.
3: Et voilà.
1: Voilà. Il y a plein de choses à gagner, ne t'inquiète pas.
3: Et le premier prix, ça va être le premier prix qui va être...
1: La surprise. La surprise.
3: D'accord.
1: Parce que Chantal aussi a concocté beaucoup de choses, je ne peux pas dire. Parce que tu connais notre Chantal. Elle est pleine de surprises.
3: Bien sûr, c'est vrai qu'on sait très bien ce que Chantal est capable de faire, de cuisiner. Et ces bons petits plats, on les déguste toujours avec appétit et puis toujours, et puis bons épices.
1: voilà.
3: C'est vrai. Eh bien, on poursuit.
2: Donc, voilà. Je rappelle que mercredi, donc l'étape de Saint-Pierre, il faudra absolument être présent ce jour-là, mercredi 29 juillet, si ma mémoire est encore bonne.
3: Exactement.
2: Soyez tous présents à la galerie
1: du centre commercial
2: parce qu'il y aura
1: il y a beaucoup de surprises
2: et
1: puis il y a France Télévisions qui vient. Voilà, donc il faut mettre la barre vraiment au haut niveau là.
2: Voilà, et vous pourrez avoir gratuitement des t-shirts de Rosette, des t-shirts de Joseph, des casquettes,
3: pas mal de goodies,
1: etc. Voilà. Donc venez nombreux.
3: Et comme c'est la plus longue étape
2: du tour,
3: du 40e tour de Yole de la Martinique, et bien qui part de Trinité et qui arrivera à Saint-Pierre. Et tu nous as dit que ça commençait à partir de
2: 9h, heure locale, 15h.
1: Heure des Antilles. Ce qui fait que ça fait 15h ici à Marseille.
3: D'accord, très bien.
1: Donc, qu'est-ce qu'on a parlé? Qu'est-ce qu'il nous reste à parler?
3: On a quand même 15 équipages.
1: Et oui, effectivement, 15 équipages.
2: 15 yoles.
1: Tu peux nous dire les 15 yoles, Patricia ?
3: Oui, bien sûr. Alors, il faut dire que ce sont des associations, parce que je ne savais pas du tout que c'était des associations.
1: Oui, ce sont des associations qui sont sponsorisées par des entreprises.
3: Oui.
1: Voilà, comme Rosette, comme Champflor, voilà, UFR, etc. Donc, donne-nous les équipages comme ça, et puis alors, tu nous donnes les sponsors.
3: Oui, alors, il y a les équipages de UFR.
1: La première yole, voilà, UFR
3: Champflor.
1: Après.
3: Ensuite, il y a Cotterelle qui est son leader, c'est leader Matt, je ne sais pas ce que
1: voilà,
3: c'est
1: exactement. Joseph Cotterelle, leader Matt.
3: Voilà, le sponsor.
1: Voilà.
3: Il y a cette fameuse équipe de Sarah.
1: De Sarah. Toujours. Ah ouais, Sarah.
2: Avec Loïc Mass.
1: Ah ouais, c'est avec Loïc Mass et puis notre ami Jimmy Telga qu'on a interviewé.
3: Qui est sponsorisé par Autodistribution. Et ensuite, nous avons Pibel Price,
1: ouais, je crois qu'ils sont seuls.
3: Oui.
1: Ils sont seuls, voilà.
3: Il y a aussi l'établissement OZ. Mm-hmm. Mm-hmm. Ensuite, nous avons une autre équipe CFA Formation qui est sponsorisée par une autre association de la Martinique. On a aussi SMEM. Solar Inox.
1: Ok.
3: Il y a aussi un autre équipage qui s'appelle Prix.
1: Prixie, on dit.
3: Ok.
1: Enfin.
3: On a aussi GFA Caraïbes.
2: Oui.
1: Qui sont toujours là.
3: Qui sont sponsorisés par une fameuse enseigne de restauration rapide. Que tout le monde connaît.
1: Mais on peut le dire, c'est pas grave.
3: C'est ça y est, tout le monde a compris. Ouais.
1: Voilà, c'est McDonald's. Voilà, faut le dire, sinon on va faire la discrimination.
3: Oui, c'est vrai, tout le monde a compris.
1: Voilà.
3: Et puis, on a aussi GFA Caraïbes.
1: OK.
3: Qui, voilà, justement, c'est comme eux qui sont sponsorisés.
2: Bah, oui.
3: Et il y a aussi l'Élysée Restaurant. Mmh. L'Élysée Restaurant, il y a un équipage qui s'appelle l'Élysée Restaurant. Ensuite, on a aussi CDTM, là aussi, qui sont sponsorisés par EDF. Et ensuite, nous avons Bimini. Là, par contre, eux, ils sont tout seuls. Ils sont tout nouveaux.
1: Il me semble qu'ils sont nouveaux
2: parce que...
1: Parce que je ne les connais pas.
3: Ah, d'accord.
1: Donc, à mon avis, ils doivent être tout nouveaux parce que je ne crois pas l'année dernière, ils étaient. Peut-être qu'ils y étaient, puis on n'a pas fait attention non plus. Hein. Donc,
3: bien sûr.
1: C'est la première fois que j'entends parler de tout nouveau. On lui souhaite beaucoup de courage. Hein,
3: évidemment.
1: Parce qu'il faut, savoir qu'il faut beaucoup de courage. Bon, il y a quelque chose que je voudrais vous rappeler, c'est que le tour du hall n'est pas réservé seulement aux messieurs.
2: Tout à fait.
1: Vous avez de plus en plus de femmes qui font le tour des halls.
3: Justement, y a-t-il un équipage uniquement composé de femmes ?
2: De femmes, non.
1: Non, il n'y a pas un équipage composé de femmes, mais vous avez par exemple... Une yole qui a énormément de femmes dessus.
3: Oui.
1: Et vous avez une yole qui est la yole qui vient de Marseille, qui est de CMA, CGM.
3: Justement, CMA.
1: C'est que des jeunes. Plus petit, je crois qu'il a 16 ans.
3: Ah, oui.
1: Et ils n'arrivent pas les derniers.
3: Eh bien, c'est le principal.
1: Ils ne sont pas les derniers. Ça veut dire que ces petits jeunes-là, ils ont commencé à faire la yole depuis tout gamin. Et puis, ils font le petit bonhomme de chemin. Ils sont sponsorisés par CMA, CGM. Et je peux vous dire que ça, je les ai rencontrés, je les ai interviewés. Mm-hmm. Eh bien, ces petits jeunes-là, attention, hein, ils ont l'air dans la tête. Hein.
3: Eh bien, attends, mais ça veut dire qu'au moins la relève est assurée.
1: La relève est assurée,
2: de ce côté-là, parce que si je te coupe la parole par rapport aux autres équipages, c'est quand même compliqué pour la Fédération des yoles de Martinique de pouvoir subvenir financièrement à cette course. Mais on en parlera tout à l'heure.
3: Bien sûr.
1: Et oui, parce que la Fédération des Yoles, c'est vrai, ça coûte énormément d'argent. Ça veut dire que, il faut savoir que pendant la période du Covid, il n'y a pas eu de tour de Yoles. C'était très, très, très compliqué.
3: Mm-hmm.
1: Donc, les entreprises ont eu beaucoup de difficultés également. Tout le monde a eu des soucis. Donc, la Fédération des Yoles a rencontré des soucis parce que ce sont les entreprises qui sponsorisent la Fédération des Yoles. Donc, tout ça, ça fait une espèce de chaîne, de problèmes. Et puis, ils ont failli fermer. Donc, ils ont fait appel aux donateurs. Et c'est ça qui a permis que le fait que la cause d'Irol, c'est quelque chose qui est énormément, comment on peut dire ça,
2: populaire
1: en Martinique, voilà. Parce qu'il faut savoir que tous les touristes viennent du monde entier pour pouvoir suivre cette course. Donc, ce qui a permis qu'ils ont pu récolter des fonds pour pouvoir relancer la fédération d'Irol. Mais c'est très, très, très, très compliqué. Et jusqu'à maintenant, ils rencontrent des difficultés.
2: Et donc, effectivement, il y a deux jours, ils ne savaient même pas s'ils allaient faire le 40e tour. Parce qu'ils avaient des problèmes de sécurité. Et voilà. Il fallait payer, en fait, cette entreprise. Et donc, il n'y avait pas de sous. Et donc, j'avoue, parce que c'est la présidente même qui l'a dit, c'est JBH qui a pu aider à continuer cette course cette année.
1: Et oui, parce que la Fédération d'Irol Wonde, il faut savoir que c'est beaucoup, beaucoup, beaucoup de bénévoles. C'est une association, la Fédération d'Irol Wonde. Donc, c'est beaucoup de bénévoles qui
2: les subventions
1: les subventions diminuent. Effectivement, c'est pas évident. Donc, je leur tire mon chapeau et je leur dis bravo de pouvoir tenir cette course de Yol qui rassemble énormément de personnes, qui est une ferveur populaire, hein, que ce soit dans toutes les étapes et tout. Faut
2: voir et on ne parle même pas de l'after Yol.
1: Ah ouais, on a... Oh là là, oh là là.
3: Cette fameuse
1: donc, after voilà, voilà. Donc, c'est vrai que c'est une course qui est vraiment populaire. C'est vrai que ça attire le monde entier.
2: Et commercialement...
1: Attends, Martin, pour terminer, si tu veux louer une voiture pendant cette période-là, panique. Si tu veux louer une maison, panique. Voilà, donc, il faut te prendre bien longtemps à l'avance pour pouvoir aller en Martinique, suivre cette course de yole. Si tu ne te prends pas à l'avance, c'est bien, tu vas dormir. Il y a des gens qui dorment sur les plages.
2: Tout à fait.
1: Voilà.
2: Et comme je disais, hors antenne avec Patricia. Comme je disais, hors antenne, les commerçants se font beaucoup, beaucoup d'argent parce qu'il y a effectivement il y a une entreprise au marin qui a 25 bateaux et les 25 bateaux sont loués pour suivre les tours de yacht.
3: Oui, bien sûr, parce que quand même, ça fait que dans la mesure où il y a une ferveur assez importante et très importante, ce qui fait que ça génère des fonds, ça génère une population qui est très, disons, non seulement cette ferveur, mais les entreprises, le travail que ça occasionne. Et ça aurait été dommage cette année que ce tour de yole soit annulé pour des problèmes de finances.
1: De finances et de sécurité.
3: Et de sécurité. Et c'est vrai que peut-être que ce serait dans le futur une progression pour que les gens puissent aider cette fédération à apporter un petit plus.
2: Et, parce que tout le monde est gagnant, en fait. Hein.
3: Exactement, effectivement.
1: Mais il faut savoir également que il y a aussi certaines personnes qui ne respectent pas les consignes de sécurité, ce qui est très très difficile parce que j'ai eu l'occasion il y a 2 ans d'être sur le catamaran de la direction du Tour des Yoles. Moi personnellement, il faut le vivre pour le voir ça. Il y a des bateaux qui arrivent tout près des Yoles. Et si la gendarmerie est obligée de les faire partir. Parce que ça, vous savez, quand il y a des canaux comme ça, ça fait bouger l'air.
2: Ouais.
1: Et tu risques de faire couler une yole.
3: Donc, oui, bien sûr.
1: Donc c'est très très compliqué. Donc il y a beaucoup de gendarmes sur la mer.
3: Et de l'insécurité permanente.
1: Voilà, donc c'est pas du tout.
3: Autour des étapes.
1: Et je parle sur la mer. Et pareil sur terre. Parce que tout le monde veut voir le tour des yoles. C'est compliqué parce que, comme je t'explique, c'est le monde entier vient en Martinique. Une petite île comme la Martinique. Il y a le monde entier. Toutes sortes de touristes, c'est en Martinique. C'est incroyable. Sans compter les Antillais qui rentrent chez eux, qui vivent en France hexagonale, qui rentrent chez eux
2: Vacances.
1: Pendant les vacances.
2: C'est ça.
1: Donc, et qui, eux, elles veulent voir le tour des yoles également. Donc, ce n'est pas du tout évident.
2: Et d'ailleurs, comme tu parles de vacances, des enfants qui rentrent là-bas en Martinique voir les vacances, Maëlys découvre les yoles, c'est pratiquement ça, le livre Maëlys découvre les yoles, c'est une petite fille qui va partir en Martinique et qui va voir sa grand-mère pour la première fois, elle va découvrir le tour des yoles et c'est pas ce que c'est et elle va apprendre avec le lecteur, avec l'enfant qui va lire le livre, elle va apprendre à ce que c'est qu'une yole, etc.
1: Voilà, mais elle va pas apprendre seulement qu'une yole, elle va découvrir tout ce qui concerne une yole.
2: Exactement.
1: Ça veut dire la yole, les bras dressés, la pagaie, les voiles, les différentes voiles, voilà, le charpentier, tout, de A jusqu'à Z. Voilà, et je trouve que c'est un très beau livre. C'est un livre que c'est un livre qui s'appelle c'est les enfants épatants. Maëlys découvre la yole. Les yoles, c'est pas une seule yole. Elle découvre les yoles parce qu'il y a différentes sortes de yoles. Hein, donc ça évolue. C'est pour des enfants de 8 à 12 ans. Donc c'est un livre écrit par Martin et Gabou. Donc vous pouvez venir. On le vend
2: en promotion et avec en plus avec c'est une édition spécifique pour le Fan Zone 2026 voilà, de oui. La galerie du
1: centre commercial. Donc si vous venez nous voir sur le stand de la galerie au centre commercial Le Merlan, donc vous pouvez découvrir ce livre et puis vous pouvez bien évidemment le voir aussi dans les locaux de United Radio et de l'association Adcomium. En tout cas, est-ce qu'on a parlé de tout pour la yole?
3: Non, on n'a pas parlé de tout parce qu'il y a quelque chose qu'on a oublié de parler. C'était les maillots.
1: Ah oui, les maillots, voilà, effectivement.
3: Oui. Les maillots parce qu'il y a différentes couleurs.
1: Et voilà.
3: Et toi, tu oui. Eh bien, en tous les cas, le rouge, le maillot rouge.
1: Ah, le maillot rouge, en général, c'est Joseph Cottrell.
3: C'est pour le leader.
1: C'est pour le leader. Ah oui, d'accord, tu parles comme ça. Voilà, c'est
2: Le classement.
1: Le classement, d'accord, je n'ai pas compris. Voilà, tu as raison.
3: Le classement, le leader.
1: Le classement, voilà, c'est le leader.
3: Et le vert, tiens, le vert.
2: Je donne ma langue au chat.
3: C'est pour les vainqueurs, le vainqueur au point. Le maillot, le maillot vert.
1: C'est plus avancé que nous.
2: Allez, tout à fait.
1: Attention, c'est Madame
3: là. J'ai révisé un petit peu. Alors, le maillot blanc, c'est pour le vainqueur de l'étape.
2: D'accord.
3: Et il y a aussi un maillot rose vif. C'est deuxième de l'étape. Le vert clair qui représentera la troisième équipage de l'étape. Orange, le maillot orange, ça va symboliser la combativité de l'équipe qui a été beaucoup plus, durant toute l'étape, beaucoup plus combative pour pouvoir remonter ses adversaires et essayer
1: d'arriver au temps, en temps et en heure. Voilà. Parce qu'il y a un temps.
3: Exactement. On a le maillot jaune qui symbolise la meilleure progression.
2: D'accord.
3: Oui, meilleure progression pendant l'étape en cours. Et puis le maillot bleu, le plus jeune vainqueur d'étape. Pour le maillot bleu.
1: Ça c'est bien ça. C'est pour ça que CMHGM l'avait gagné.
3: Exactement. On a aussi le maillot blanc. Le maillot blanc, c'est le coup de cœur de la presse.
1: Là. Le maillot blanc qui est le coup de cœur de la presse.
3: Oui, le coup de cœur de la
1: presse. Regarde, on a quoi comme maillot? Notre maillot est
3: blanc.
1: Voilà.
3: Il est blanc. Et aussi, il y a le dernier, c'est du rose. Et c'est le défi Espace Sud. C'est un maillot qui est délivré pour tous ceux qui ont essayé de faire un défi dans tout ce qui est...
2: Dans le parcours de l'étape.
3: Durant l'étape. Et c'est très bien comme ça. Alors que donc, ça fait quand même beaucoup de couleurs.
2: Oui.
3: Et tous ces équipages ont toujours à cœur de remporter au moins un défi et faire une performance.
1: En tout cas, merci Patrick, elle a bien révisé.
2: Oui.
1: Je te tire mon chapeau.
3: Merci.
1: Donc, il y a quelque chose qu'il faut savoir qu'au centre commercial, dans la galerie irlandaise du centre commercial Le Merlan, où nous sommes pendant toute la semaine, sommes, comme je vous ai dit, sauf demain et le dimanche 2 août, parce que ça va se passer dans les locaux de l'Adcomium et de United Radio, nous avons fait vraiment les choses pas à moitié, Martini. Vraiment pas à moitié. Parce que nous avons fait ce qu'on appelle, on a pensé aux enfants et nous avons fait des ateliers de dessin. Des ateliers de dessin. Là, tout à l'heure, il y avait plein d'enfants qui étaient en train de dessiner, de colorier, pas n'importe quoi. Colorier des yoles. Colorier des yoles et de découvrir les yoles en même temps. Et puis, nous avons fait également ce qu'on appelle le passeport des petits yoleurs. Voilà, le passeport des petits yoleurs, c'est chaque étape. Il y a quelque chose. Donc, la première étape, c'est...
2: présentation du passeport du petit yoleur.
1: Voilà, donc ça veut dire...
2: L'enfant apprend à remplir son nom, son prénom. Voilà.
1: Il découvre la yole, en quelque
2: c'est
1: sorte.
2: Ça.
1: Il découvre la yole. La deuxième étape, il colorie la yole.
2: C'est ça.
1: Voilà, il colorie la yole. Martini, tu me dis si je dis des bêtises. Hein. La troisième étape, j'ai découvert la radio United Radio.
2: Voilà, donc l'enfant vient découvrir la radio, donc il peut aller à l'Adcomiam, donc à l'étage.
3: Exact.
2: Et découvrir la radio, voir ce qu'est une radio. Parce qu'en fait, la radio, United Radio, c'est une radio normale, comme toutes les radios.
3: Bien sûr.
2: Comme les radios qu'on entend, hein,
3: bien sûr.
2: Sur les ondes. Hein.
1: On est sur le 97.6 FM,
2: voilà.
1: Sur unitedradio.net, c'est sur Internet, et bien évidemment, sur le DAB+, canal 8C, voilà.
2: Et voilà. Et l'enfant découvre cela et apprend et comprend, voilà, qu'on a un animateur, on a un technicien, on a tout.
1: Voilà, etc., etc. Voilà,
2: exactement.
1: Donc, la quatrième étape. Je connais maintenant le bois dressé.
2: Voilà. Et donc, les enfants peuvent venir demander, poser des questions. C'est quoi un bois dressé? Bien sûr, nous avons des panneaux tout au long dans la galerie commerciale du Merlan. Nous avons des panneaux au niveau de la fan zone où ils peuvent déjà découvrir ce qu'est un bois dressé. Mais ils peuvent aussi nous poser des questions sur l'aïeul, sur le bois dressé.
3: Bien sûr.
1: Voilà. La cinquième étape, comme on vous l'a dit, ça arrive à Saint-Pierre. Donc, l'enfant, je connais l'histoire de Avivra à Saint-Pierre.
2: Voilà, et donc là, c'est une étape particulière. Enfin, c'est quelle étape, celle-là?
1: La cinquième.
2: Cinquième. Donc, en fait, ce sera la sixième étape en réel, donc pour Saint-Pierre. Mais généralement, la cinquième étape à Vivra, c'est donc l'enfant découvrira un peu à Vivra, qui est en fait une petite fille qui a été sauvée, enfin, d'elle-même, elle s'est sauvée de l'éruption de la montagne Pelée de 1902. Parce qu'on dit qu'il y a deux survivants, mais avec nous, vous allez apprendre qu'il y en a trois. Et officiellement, c'est devenu trois survivants. On a Cyparis, on a le charpentier, je ne me rappelle plus de son nom, et on a Avivra. Donc, l'enfant découvrira tout cela. Et il y a même un livre qui est sorti dessus, hein, voilà. Qui est écrit par un certain Martin Ingabo, d'ailleurs.
1: Ah. Voilà. Je connais les communes. La sixième étape, je connais le commune d'Outuro.
3: Oui, les communes.
1: Okay. Voilà. C'est déjà bien. Un enfant qui connaît les communes d'Outuro. C'est déjà très bien. Et puis, La septième étape, c'est...
2: Mes parents m'ont offert le livre.
3: Maïlis découvre l'école.
1: Mes parents m'ont offert le livre de Maïlis. Et la huitième étape, j'ai suivi une étape du tour.
2: Voilà, donc l'enfant est resté voir à la fan zone en direct une étape du tour.
1: Voilà, il est resté.
2: Sur les huit étapes, l'enfant a suivi une étape du tour.
1: Et ce que vous ne savez pas, chers auditeurs, c'est qu'à chaque étape, l'enfant a un tampon.
2: C'est ça.
1: Il a un tampon de United Radio. Et s'il a les 8 tampons, il y aura exactement 3 diplômes. À partir de 3 si je ne me trompe pas, il y a des diplômes. Et le diplôme, c'est le diplôme de l'Adcomiam de United Radio. À partir de 3 tampons, c'est l'apprenti yoleur. À partir de 6 tampons, c'est équipier d'Ayol. Et le diplôme, le haut niveau, ça rigole pas là ici. Hein. C'est l'équipier d'Ayol. Et c'est à partir de. Non, c'est 6 tampons, c'est équipier d'Ayol. Et après, sur les 8 tampons, lorsqu'un enfant a 8 tampons, c'est le petit yoleur certifié. Attends, ça rigole pas.
2: Donc, ce sont des diplômes. Hein,
1: ce sont des vrais diplômes de United Radio et de la Comeam.
3: Qui va
1: sélectionner. Ça veut dire à chaque fois que l'enfant vient
2: faire une étape,
1: ou bien vient sur la fin de zone nous découvrir les yoles, etc., il a un tampon. Et s'il arrive avec 8 tampons, eh bien, il sera un petit yoleur certifié. Ça veut dire qu'on est le tour du yole par cœur. Il sait qu'est-ce que c'est une étape, il sait qu'est-ce que c'est une yole, qu'est-ce que c'est un bras dressé, comment on appelle ça
2: Une voile.
1: Une voile, la pagaie, etc. etc.
3: C'est vrai.
2: Mais pour cela, il faut que l'enfant vienne récupérer son passeport.
1: Ah oui.
3: Évidemment, oui.
1: Oui, il faut qu'il vienne récupérer son passeport.
3: Oui, accompagné de ses parents.
2: Accompagné surtout de ses parents.
1: Voilà.
2: Et ça permettra aux parents de visiter un peu l'Adcomiam, de connaître un peu la radio.
1: Donc, soit l'enfant vient dans la galerie du centre commercial lorsque nous sommes là pendant la semaine, ou bien soit il vient le dimanche demain 26, ou le dimanche 2 août, voilà, dans les locaux de l'Adcomiam Unity Radio, sachant que. Le tirage au sort, lorsque vous allez remplir votre bulletin de participation, le tirage au sort va se faire le dimanche 2 août.
3: Oui.
1: Donc, venez remplir votre bulletin de participation, voilà, et le glisser dans l'urne pour pouvoir avoir des cadeaux. Voilà. Donc, mais je crois qu'on a tout parlé.
2: Non, on n'a pas tout dit. Parce que, Patrick, tu es parti voir la fédération d'ailleurs. Tu es parti voir Martinique la première, parce que Martinique la première est aussi notre sponsor, il faut le rappeler.
1: Oui.
2: Et tu es parti voir les quelques maires, et tu es revenu avec une valise remplie de choses. Quand même.
3: C'est vrai, ces femmes nous disent, il y a un public qui viendront sur place.
1: Donc, je vous rappelle que c'est, vous m'avez empêché de ramener des trucs à Marseille. Hein.
2: Des persos.
1: Des trucs perso à Marseille. Et j'ai ramené des cadeaux pour le tour des halls. Donc, non, mais ça fait plaisir, ça fait plaisir. J'ai exactement une valise remplie de cadeaux, chers auditeurs, des t-shirts, des goodies, des casquettes, etc. Donc, venez nombreux.
2: Déjà demain.
1: Voilà, déjà demain.
2: Dimanche.
1: Et puis, pendant la semaine, oui. Dans la galerie du centre commercial.
2: Surtout mercredi.
1: Voilà, surtout mercredi, parce qu'il y a France Télévisions avec Martinique Première qui vient filmer dans la galerie marchande. Voilà.
3: Très bien.
1: Donc, je ne vous dis pas plus.
2: Non.
1: En tout cas, merci Martini. Merci Patricia. Merci la technique, merci Nassim.
3: Merci à toi.
1: Merci le président pour la technique également. Voilà.
2: Parce que le président s'est mis à la technique aujourd'hui.
1: Il s'est mis à la technique aujourd'hui, attention. Voilà, il s'est mis à la technique aujourd'hui. Président.
3: En même temps, la technique connaît.
2: Ah oui, il faut connaître.
1: Il connaît la technique parce que c'est DJ. Oui,
2: exactement.
1: Voilà. Donc en tout cas, merci chers auditeurs. Et puis, on vous souhaite une très bonne soirée. Et puis on vous dit, nous sommes là jusqu'à 20h. Et puis on sera là demain dans les locaux de l'ADCOMIAM et de Unity Radio. Et puis pendant toute la semaine, à partir de lundi jusqu'à samedi, nous sommes dans la galerie du centre commercial Le Merlan.
2: Et le dimanche 2 août, nous faisons la finale
1: dans les locaux de l'ADCOMIAM et de Unity Radio.
2: Avec un tirage au sort du bulletin qui ont été mis dans l'urne.
1: J'ai oublié de remercier également tous nos bénévoles qui sont venus depuis hier nous aider à installer la fan zone. Et puis, devenu ici nous aider. Et on voudrait remercier
2: Myriam.
1: Celle qui est là depuis le début, Myriam. Myriam qui est là avec nous depuis le début. Myriam qui nous a aidés. Myriam, comment vas-tu? Ça va, Myriam, qui nous a aidés. Elle est surprise.
2: Mais n'oublions pas nos techniciens quand même.
1: Voilà. Nassim, j'ai parlé de Nassim. Nassim qui a la technique. Nassim qui a la technique avec le président. Avec le président, et nous avons également Nassim qui filme. Donc, nous faisons des bonnes choses. Ça fait. Donc, on essaie de faire les choses comme il faut.
2: On a eu la participation de Kevin, de beaucoup de personnes qui nous ont aidés pendant la mise en place de cette fan zone. Mais je rappelle que nous cherchons encore des bénévoles parce que 8 jours, c'est quand même assez long. Hein.
1: Ah ouais, c'est long.
2: Et
1: c'est
2: parce qu'en fait, on a deux parties. Il faut le savoir, je le rappelle. On a la partie galerie du centre commercial, donc où on a la grande fan zone, où on a la radio à l'ADCOMIAM, et on a l'autre partie qui est à l'étage, au niveau de Zimane,
1: avec Chantal,
2: où il y a tous les produits artisanaux. Ou si vous voulez boire un petit coup, vous allez boire un petit coup. Si vous voulez goûter au gâteau coco, vous pouvez
1: manger le sorbet.
2: Si vous voulez manger un sorbet coco.
1: À bientôt.
3: Au revoir.
1: Merci à tous. Au revoir.
3: Au revoir.
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3: Bonsoir à tous. La Gironde, placée en vigilance noire pour le risque de feu de forêt, un phénomène inédit. L'incendie n'est toujours pas fixé. Il progresse en direction de Lacanau et de Bordeaux. Il a déjà ravagé près de 32 700 hectares et a détruit 140 maisons. Après les dernières évacuations qui ont eu lieu cette nuit dans cette commune de l'agglomération bordelaise, 167 000 personnes ont été évacuées au total en Gironde, selon les informations de la préfecture. La solidarité européenne est au rendez-vous, déclare Laurent Nunez sur X. Les renforts roumains, croates, portugais, suédois ou encore allemands sont au rendez-vous pour faire face à l'ampleur exceptionnelle des feux qui touchent tout le sud-ouest du pays. Un peu plus tôt, la présidente de la Commission européenne a affirmé son soutien à la France et à l'Espagne, elle aussi touchée par d'importants incendies. 45 000 hectares touchés sur Avila et au sud de Madrid, ce qui a nécessité l'évacuation de 88 000 personnes. Et les panaches de fumée provoquées par les incendies espagnols se sont connectés ce samedi à ceux de la Gironde, selon des images satellitaires de l'Agence d'État de météorologie espagnole. Dans le reste de l'actualité, départ en vacances, bison futé, voie rouge sur tout le territoire dans le sens des départs. Plus de 865 km de bouchons enregistrés à midi au niveau national. L'ambassadrice de France, convoquée par le ministère tunisien des Affaires étrangères, Tunis reproche à Paris la diffusion par une chaîne publique française d'un entretien avec une personne recherchée par la justice tunisienne. France 24 serait visée suite à la diffusion d'un entretien avec l'ancien président tunisien Moncef Marzouki, condamné pour atteinte à la sécurité de l'État. Et puis le classement général du Tour de France reste inchangé. Tadej Pogacar reste en tête. Maillot jaune sur le dos. Le jeune Français Paul Sexas est parvenu à conserver sa quatrième place. La dernière étape prévue demain est raccourcie. 90 km au lieu de 133 pour permettre aux forces de l'ordre de se libérer et apporter leur concours à la lutte contre les incendies en Gironde. Voilà pour l'info. Très bonne soirée à tous.
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4: Bonsoir à toutes et à tous. À la une, cette explosion de la distillerie Montebello en Guadeloupe. Les faits ont eu lieu ce matin à Petit-Bourg. On compte un mort et quatre blessés graves, dont deux ont leur pronostic vital engagé. L'homme décédé, âgé d'environ 50 ans, travaillait depuis un an et demi pour cette distillerie. Environ 20 pompiers ont été mobilisés. Une enquête a été ouverte. Clap de fin pour la visite de la ministre des Armées Catherine Vautrin. Elle va quitter la Guyane où elle a passé deux jours. Elle a notamment rendu visite aux forces armées présentes sur place. La ministre s'était auparavant rendu en Martinique, l'occasion d'annoncer l'affectation de 140 renforts militaires. Inquiétude en Martinique au sujet du Tour des Yoles. Comme le rapporte France Antilles, une réunion en urgence s'est tenue hier pour tenter de trouver 300 000 euros. À trois jours du départ de l'épreuve, la fédération est en difficulté financière. Les présidents d'associations ont été informés que cette situation compromettait l'organisation de l'événement. Une nouvelle visioconférence devait avoir lieu cet après-midi pour faire un point de situation. Un quartier de lutte contre la criminalité organisée va ouvrir ses portes à Saint-Laurent-du-Maroni. La Guyane sera donc le premier territoire ultramarin à accueillir ce type de structure. Elle sera intégrée dès 2028 au sein du centre pénitentiaire de la commune. Il s'agit du troisième quartier de lutte contre la criminalité organisée à ouvrir en France, après Vendin-le-Vieil dans le Pas-de-Calais et Condé-sur-Sarthe dans l'Orne. Et puis un mot de football pour terminer. Nos équipes savent désormais quelles sélections elles vont devoir affronter pour la Ligue des Nations de la CONCACAF 2026-2027. Cette compétition qui sert aussi de qualification pour la prochaine Gold Cup verra les Martiniquais jouer dans le groupe B de la Ligue A, en compagnie de la Jamaïque, du Honduras, du Guatemala, du Suriname et du Salvador. De son côté, la Guadeloupe est placée dans le groupe B de la Ligue B, avec les Bermudes, Sainte-Lucie et la Barbade. Toujours en Ligue B, mais dans le groupe D, la Guyane, elle affrontera Saint-Vincent, le Belize et Saint-Martin. Enfin, dans la Ligue C, le groupe C, Saint-Martin, jouera contre les Bahamas et les îles Vierges américaines. Voilà pour l'essentiel de l'actualité. Excellent début de soirée. À notre écoute.
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5: Bonsoir, bonsoir à tous. La tension monte dans le mouvement de grogne chez de Richebourg. Les salariés ont reconduit ce matin leur mouvement de grève à l'issue d'une nouvelle réunion avec la direction. Les poubelles vont donc continuer de s'entasser dans les rues après deux semaines de mouvement. Le groupe de Richebourg joue plutôt gros dans ce conflit. Il est mis en demeure une nouvelle fois par la Civis qui menace de désigner désormais un autre prestataire. Où est passé Quentin Dumontier? Le mystère est total à Salines-les-Hauts où habite cet homme de 31 ans. Il est porté disparu depuis le 8 juillet. Une nouvelle battue a été lancée ce matin depuis l'aire du tabac sur la route des Tamarins. Sa compagne Alexandra a lancé une nouvelle opération de recherche. Ses lunettes et des morceaux d'ordinateur auraient déjà été retrouvés. Toute personne disposant d'informations est appelée à contacter la gendarmerie de Trois-Bassins. Journée de deuil national à Madagascar. Le gouvernement décrète aujourd'hui une journée d'hommage chômée et payée pour toutes les victimes d'enlèvement des dernières semaines. Plus de 200 personnes sont portées disparues dans la grande île. Des actes commis d'après le président et le premier ministre pour déstabiliser le pouvoir en place. La fin de 48 ans d'activité, Solia Réunion a baissé le rideau. Hier, l'association d'aide à l'habitat a été placée en liquidation judiciaire. Les dossiers des 800 bénéficiaires ont été transférés au département. Et c'est donc lui qui va désormais assurer le suivi avant de les confier à d'autres prestataires. Quant aux 18 salariés, ils ne connaissent toujours pas leur sort. Une bonne nouvelle pour 114 000 foyers fiscaux de la Réunion. Les trop perçus d'impôts sur les revenus sont versés à partir d'aujourd'hui. Ils vont être faits par virement bancaire d'ici le 1er août. Pour les foyers concernés, après avoir rempli l'avis d'imposition, aucune démarche n'est nécessaire. La somme est versée automatiquement par virement bancaire. Et puis c'est parti pour le 57e Tour Auto. Le top départ a été donné aujourd'hui. C'est l'équipage de Damien Dorceuil qui remporte la spéciale des trois bancs. Pendant trois jours, les pilotes vont parcourir 148 km pour tenter de remporter cette édition 2026. Voilà pour l'actu. Excellente fin de journée à vous. À notre écoute.

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1: Bonjour, une petite sélection télé pour votre soirée du samedi 25 juillet sur TF1, le grand concours divertissement présenté par Arthur, sur France 2 Fort Boyard présenté par Cyril Ferraud, sur M6 la grande fête des tubes des années 80, 90, 2000, divertissement présenté par Jérôme Anthony, en compagnie d'un public de 5000 personnes. Ce voyage dans le temps 100% culte revient sur les titres emblématiques des 30 années écoulées. Sur Gulli, le grand jeu des années Club Dorothée, divertissement. Sur France 3, Cassandre, série avec Gwendoline Amont. Sur France 5, Échappée Belle, magazine sur le thème Hong Kong, l'année du serpent. C'est au bord d'un bateau de pêcheurs aux abords du port Victoria que Sophie Jauvillard débute son exploration de la métropole d'Hong Kong. Et puis sur Arte, Mégaséisme, documentaire imprévisible et destructeur. Les tremblements de terre d'une magnitude supérieure à 8,5 sur l'échelle de Richter font partie des catastrophes naturelles les plus dévastatrices qui frappent la planète. Très belle soirée telle à tous.
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3: 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Il est 19h.

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6: Il est 21h.

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4: Ça, c'est 5 l'heure.

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